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1: Pédaler pour se divertir, mais aussi pour travailler, se soigner ou se déplacer. Et si le vélo devenait l'un des moyens de transport de demain en Afrique? À Abidjan, tout comme à Kampala, il change peu à peu les habitudes et les usages. Loisirs, mobilité et emploi, le vélo ouvre de nouvelles pistes pour des villes plus durables. Le vélo est au cœur de ce nouveau numéro de notre magazine. Mesdames et messieurs, bonjour. Kossé Vitiassou au micro. Et si pour mieux respirer en ville, il suffisait parfois de changer notre façon de nous déplacer? À Abidjan, une start-up remet le vélo au goût du jour. Chaque week-end, familles sportives et touristes enfourchent leurs bicyclettes pour découvrir la capitale économique ivoirienne autrement, l'un des embouteillages et au plus près de la nature. Une initiative qui mêle loisirs, sport et sensibilisation à une mobilité plus durable dans une métropole en pleine expansion. Reportage de Julien Adaye, notre correspondant à Abidjan.
2: Le rendez-vous est fixé dès les premières heures de la matinée sur l'esplanade du Sofitel Abidjan Hôtel Ivoire, dans la commune de Cocody. Les voitures défilent encore sur les grands boulevards, mais ici, l'ambiance est tout autre. Casque ajusté, selle réglée, dernier conseil de sécurité. Les participants se préparent à prendre la route. Chaque week-end, ils sont de plus en plus nombreux à délaisser leur voiture pour enfourcher un vélo. En famille, entre amis ou en solo, tous partagent la même envie, découvrir Abidjan autrement. Ce jour-là, comme chaque week-end, c'est Kevin Kwaku qui est arrivé avec sa femme et ses trois enfants, accompagné d'une amie.
3: Vous savez, avec les activités que nous avons aujourd'hui, nous essayons de développer de nouvelles passions, notamment l'écotourisme. Donc tous les week-ends avec ma famille, on essaie de se détendre. Donc on prend des vélos et on se met à pédaler dans la ville. Ça nous permet de pouvoir visiter la ville en pratiquant de l'écotourisme.
2: À l'origine de cette initiative, une jeune start-up ivoirienne qui veut replacer le vélo dans le quotidien des habitants. Son fondateur mise sur une activité accessible à tous, à la fois conviviale, sportive et respectueuse de l'environnement. Andy Costa est le promoteur de ce projet.
4: Le vélo est notre ADN, donc ça a toujours été un élément essentiel dans notre politique de développement en tant qu'éco-entrepreneur. Parce que le vélo est un support de mobilité alternative non polluante. Et comme nous pensons dans notre politique que la mobilité est le préalable de tout développement, donc on a décidé de faire la promotion de cette mobilité dite durable pour avoir un impact positif sur notre environnement, notre cadre de vie et notre bien-être.
2: Mais pédaler à Abidjan, la capitale économique ivoirienne, est un véritable parcours du combattant en l'absence totale de pistes cyclables. Pourtant, la ville est en pleine expansion. Pas de quoi décourager toutefois Larissa Kwaku et ses enfants Joshua et Yann.
5: Je suis avec les enfants ce matin et c'est un réel plaisir pour nous de faire une balade à vélo. Mais malheureusement, c'est un peu difficile parce qu'on n'a vraiment pas de piste cyclable. Alors c'est le lieu de faire un plaidoyer auprès de nos États afin qu'ils essaient de voir cela. Parce que être à vélo, c'est du bonheur et c'est la santé. Je souhaite à toutes les familles de se mettre à vélo.
6: Je suis en train de faire du vélo. Comme on l'a dit, le vélo, c'est du sport et le sport est bon pour la santé.
7: Chaque samedi, je viens ici au Sofitel pour pédaler avec ma famille. C'est très intéressant car ça nous permet de faire du sport. Et ça nous permet aussi de pouvoir rester en famille. Ça nous permet aussi les week-ends de pouvoir faire quelque chose ensemble, d'être en famille, de prendre du plaisir en famille aussi, de faire du sport.
2: L'itinéraire conduit ensuite les participants du jour vers le parc national du Banco, un espace plus verdoyant. À l'ombre des arbres, le rythme ralentit. Le bruit de la circulation laisse place aux chants d'oiseaux et aux...

0: Flora Sati, qui pédale pour la première fois à Abidjan aux côtés de la famille Kwaku, est émerveillée. Pour Flora, cette immersion transforme son regard sur son environnement et lui rappelle la richesse du patrimoine naturel d'Abidjan.
1: Ce matin, j'ai eu l'occasion de rouler à vélo aujourd'hui grâce à mon ami. J'ignorais qu'il y avait un club ici, mais je voulais inviter tout le monde à s'y intéresser parce que depuis l'enfance, je prenais le vélo pour aller à l'école. Et maintenant que je sais qu'il y a un club ici, je voulais vraiment exhorter chacun à s'inscrire et à pouvoir participer.
0: Au-delà du loisir, la démarche porte un message. En encourageant l'usage du vélo, la start-up souhaite sensibiliser le public à une mobilité plus durable et contribuer à son échelle à la réduction des émissions liées aux déplacements urbains. Andy Costa, promoteur de A Vélo, explique son concept.
2: Dans le cadre de notre initiative en tant qu'éco-entrepreneur, nous avons lancé notre marque de service qui est A Vélo, qui est une marque à impact positif, qui est installée dans les parcs et réserves, en l'occurrence le parc national du Banco, le jardin botanique. Et aujourd'hui, nous sommes au Sofitel Hôtel Ivoire, Ibis Plateau, et dans la ville historique de Grand Bassam. Et A Vélo a trois objectifs spécifiques qui répondent aux trois leviers du développement durable qui sont l'environnement, le social et l'économie. Donc à travers cette initiative, nous avons un impact positif sur notre environnement parce que le vélo est une mobilité non polluante et derrière, ça nous permet aussi de créer de l'employabilité pour les jeunes. Et pour l'impact environnemental est que chaque location de vélo équivaut à un arbre planté.
0: Andy Costa, le promoteur de A Vélo, bénéficie du soutien et de l'accompagnement de certains partenaires dont l'Union européenne, Orange et bien d'autres.
2: Le choix du vélo pour moi parce que d'abord le vélo est un support démocratique parce qu'à vélo on a tous le même statut. Secondo, le vélo nous donne la possibilité d'avoir une liberté réelle quand on fait du vélo. Et la troisième chose, c'est parce que notre continent ou notre époque est confrontée à plusieurs défis d'ordre environnemental, de santé publique. Et aussi, nous avons un véritable problème aujourd'hui à cause de la démographie galopante. Nous avons réellement des problèmes liés aux embouteillages. Donc le vélo peut être une très bonne alternative.
0: Pendant quelques heures, cette famille a laissé leur voiture pour redécouvrir Abidjan à vélo. Plus qu'une simple activité de loisir, cette initiative montre qu'une autre manière de se déplacer est possible, plus conviviale, plus respectueuse de l'environnement et plus proche de la nature. Un signal encourageant pour une ville confrontée aux défis de la mobilité et de la qualité de vie. En plus des hôtels Sofitel à Cocody et Ibis Plateau à Abidjan, Andy Costa a aussi des stations de vélo au jardin botanique de Benjerville et au parc national du Banco, tous deux situés dans la banlieue de la capitale économique ivoirienne. Julien Daillé, à Abidjan, pour la Deutsche Welle.
3: Le vélo change aussi le quotidien en Ouganda. Là-bas, les vélos cargos électriques gagnent du terrain, soutenus par un ambitieux programme national de mobilité électrique. Ils facilitent l'accès aux soins, créent de nouvelles activités économiques et contribuent à réduire la pollution. À Kasolui, un village de l'est de l'Ouganda, Moussamba Aïcha se prépare pour sa mission du

0: Il faut environ une journée pour m'occuper de 30 à 40 enfants. Le vélo m'a aidé physiquement car je dépense beaucoup moins d'énergie dans les montées. C'est pareil que le terrain soit en pente ou plat. Et je l'utilise aussi à titre privé pour de courts trajets, ce qui me permet d'économiser sur les frais de transport.
1: Le vélo d'Aïcha est conçu pour les routes africaines, de gros pneus, un cadre solide avec porte-bagages et bien sûr une batterie longue durée. Dans les zones rurales, l'approvisionnement en électricité reste problématique. La possibilité de recharger grâce à l'énergie solaire est un immense avantage. Les vélos sont arrivés en Ouganda grâce à l'ONG africaine du vélo Fabio en partenariat avec l'organisation AfriRose en Allemagne. Ces vélos fabriqués en Inde sont généralement loués ou mis en location ou achetés, mais Aïcha l'a reçu dans le cadre de la campagne de santé. À Jinja, Adam Kigeni a franchi le pas en personnalisant son vélo pour la vente mobile. Grâce à son autonomie accrue, ce vendeur de jus peut désormais avoir davantage de clients, et cela a porté ses fruits.
2: Avant, j'avais un vélo à trois roues, mais le service est tourné un peu au ralenti, car c'était un vélo manuel. Maintenant, avec cette bête, en 20 à 30 minutes, je vends presque tout mon jus pour la journée. Les clients sont vraiment ravis et de l'innovation que j'ai apportée. J'ai fait juste un petit pas, mais cela a vraiment changé ma vie.
1: Les partenaires du projet ont construit un centre solaire à Jinja pour les réparations et les échanges de batteries. D'autres stations sont prévues dans les zones rurales, car ces vélos high-tech ne sont utiles que s'ils peuvent être correctement entretenus. L'infirmier bénévole Gérard Nyende travaille aux côtés d'Aïcha à environ 85 km au nord de Jinja. Alors qu'il se prépare à livrer de l'eau potable au foyer, il souligne les défis liés à l'utilisation des vélos électriques dans ces zones rurales.
2: S'il est vrai que le vélo facilite notre travail, les pièces de rechange restent coûteuses. Nous devons parcourir de longues distances pour nous en procurer. 24 km jusqu'à la ville de Kamouli, parfois jusqu'à Jinja. Un seul pneu coûte environ 12 euros. Et selon la distance que nous devons couvrir, il nous faut deux batteries et un panneau solaire et haute tension pour recharger.
1: Le projet est soutenu par le gouvernement ougandais et l'objectif en termes est d'en produire davantage localement, explique Benjamin Ndaoula, expert en mobilité électrique au secrétariat à la science, à la technologie et à l'innovation de l'Ouganda.
2: En matière de production locale, nous visons une localisation de 65% pour l'ensemble des produits que nous réaliserons. Actuellement, nous en sommes à environ 35%.
1: Les défis restent nombreux, mais l'impact des vélos électriques est déjà visible. Pour des entrepreneurs comme Adam et des soignants comme Aïcha, ce ne sont pas seulement des moyens de transport, ce sont de véritables outils de changement. Et à mesure que les roues continuent de tourner, ces vélos apportent des services là où ils sont nécessaires, contribuent à réduire les émissions de gaz à effet de serre et ouvrent de nouvelles voies vers une mobilité propre. C'était un reportage signé Hilary Ayesiga. En Côte d'Ivoire, tout comme en Ouganda, le vélo ne se limite plus donc aux loisirs ou au sport. Il devient aussi une solution concrète pour se déplacer autrement, accéder à certains services et réduire la pression sur l'environnement. Des initiatives encore modestes, mais qui montrent qu'en matière de mobilité, les changements peuvent aussi commencer à deux roues. Merci de nous avoir suivis. Kosivitiasu au micro et restez toujours à l'écoute de la DW.
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5: Bonjour et bienvenue dans Learning by Ear, contrôle le numérique. Notre feuilleton Raïm du côté obscur aborde le thème de la désinformation et de la mésinformation. Voici le sixième épisode. Dans le volet précédent, à Inzuna, le palais présidentiel a été attaqué par des rebelles apparemment déterminés à évincer le président Nkoulumé. Mais ils ont été repoussés par l'armée des forces gouvernementales. Auparavant, Raïm avait accepté une offre d'emploi du gouvernement pour s'occuper de la communication informatique durant la campagne électorale. Sa cousine Jeanne, elle, s'était portée volontaire pour travailler comme stratège des médias numériques.

0: pour le compte du candidat de l'opposition, le jeune et beau docteur Msimanga. Voyons quelle est la situation en ouverture de ce sixième épisode intitulé « Imbroglio ».
1: Le centre d'Inzuna revenait lentement à la normale. Les camions militaires qui avaient été postés à des points stratégiques de la ville étaient progressivement retournés à leurs casernes. Quelques soldats étaient encore visibles dans les rues, mais les magasins qui avaient fermé pendant les affrontements rouvraient. Les enfants commençaient tout juste à retourner à l'école après la tourmente. La classe de Fanny n'était pas encore au complet, mais la plupart de ses élèves étaient là.
2: Heureusement, le gouvernement sait qui est responsable de la tentative du coup d'État. Le docteur Msimanga et ses rebelles ne pourront pas se cacher longtemps, rassurez-vous. Ils seront bientôt arrêtés. Dites à tous vos camarades qui ne sont pas revenus en cours que tout va bien, d'accord?
3: Oui, mademoiselle.
4: Excusez-moi, mademoiselle Dessina.
2: Oui, Hugo.
4: Mais le docteur Msimanga a nié toute implication dans la tentative de coup d'État.
2: Bien sûr. Tu avouerais, toi, si tu étais accusé de trahison, un crime passible de la peine de mort?
4: Non, mais moi je crois le docteur Msimanga. Je ne pense pas qu'il soit coupable.
2: Les preuves contre le docteur Msimanga sont accablantes. Vous avez certainement vu la vidéo qui circule sur les réseaux sociaux et qui le montre en train d'inspecter son armée de rebelles, non?
4: Mais c'est un deepfake. Elle a été analysée par des spécialistes.
2: Vraiment?
4: Oui, mademoiselle Dessina. C'est sorti ce matin sur un site internet et c'est relayé sur les réseaux. Vous n'avez pas vu?
2: Non, je n'ai pas encore pu consulter aujourd'hui. Peut-être que vous avez raison. Oh mon Dieu, j'espère que j'ai pas répondu de fausses informations. Je vais vérifier et on en reparle, d'accord? Ok. En parlant de désinformation, nous allons changer notre programme habituel d'aujourd'hui pour aborder les dangers de la mésinformation et de la désinformation. C'est en réponse à ce qui s'est passé entre Anna et Hugo dernièrement. Anna, ce n'est pas pour te punir, d'accord? C'est simplement une bonne occasion pour nous tous d'apprendre.
3: Pas de souci, mademoiselle Dessina. Je comprends.
2: Bon. Quelle est la différence entre la mésinformation et la désinformation? Quelqu'un le sait? Anna?
3: La mésinformation est une information incorrecte ou trompeuse.
2: Très bien. Et la désinformation? Quelqu'un le sait? Quelqu'un d'autre qu'Anna? Bon. Anna? Comme personne d'autre ne semble le savoir, dis-le-nous.
3: La désinformation est une information incorrecte ou trompeuse qui a été diffusée délibérément, tandis que la mésinformation est involontaire.
2: Super, Anna, c'est exact. Mais il y a aussi une autre forme d'information appelée propagande. Quelqu'un peut expliquer ce que c'est? Personne? Bon. La propagande est une information biaisée qui est diffusée sans arrêt dans le but d'influencer l'opinion publique. Maintenant, la leçon à tirer de tout ça, c'est que, qu'il s'agisse de désinformation, de propagande ou de mésinformation, leur diffusion peut avoir des conséquences juridiques, surtout si elles affectent la vie d'autrui de manière négative.

0: Jeanne se précipita nerveusement dans les ruelles sombres de la ville d'Inzuna. Elle était vêtue d'une longue robe flottante et portait un foulard pour dissimuler ses cheveux et une partie de son visage. De temps en temps, elle s'arrêtait et scrutait les alentours avant de repartir. Le docteur Msimanga avait insisté pour que Jeanne vienne seule et s'assure qu'elle n'était pas suivie. Ils avaient convenu d'enregistrer une interview en réponse aux allégations selon lesquelles il aurait été à l'origine de la tentative de coup d'État.
1: C'est qui ?
2: C'est moi, docteur Msimanga, Jeanne Opoti.
1: Allez, entre, vite, vite. Tu n'as pas été suivie ?
2: Je ne pense pas. J'ai été très prudente et j'ai fait des détours comme convenu.
1: Oh, ok. Je suis désolé pour toutes ces précautions, Jeanne. Mais comme tu le sais, je suis désormais un fugitif.
2: Je comprends tout à fait, docteur Msimanga. Je ferai la même chose.
1: Oh, alors, on commence ? Mm-hmm. Je n'ai pas beaucoup de temps. Okay. Je ne peux pas rester longtemps au même endroit. Je dois continuer à bouger pour éviter d'être attrapé par les sbires d'Inkulume.
2: Oui, bien sûr. Je vais installer le matériel. Je pense que vous devriez vous mettre ici, près de la fenêtre. La lumière est meilleure.
1: Comme ça ?
2: Un peu plus à gauche.
1: Okay.
2: Oui, voilà, c'est beaucoup mieux. Ok, allons-y. Bonjour et bienvenue dans Jeanne fait le show. Vous êtes tous au courant, j'imagine, du conflit politique qui oppose le président Inkulume et le docteur Foko Msimanga sur fond de coup d'État avorté. Aujourd'hui, je vous propose une interview exclusive avec le docteur Msimanga dans un lieu tenu secret pour raison de sécurité. Bonsoir, docteur.
1: Bonsoir.
2: Alors, docteur Msimanga, allons droit au but. On affirme que vous êtes à l'origine de la récente tentative de coup d'État et que vous avez tenté d'assassiner le président en exercice. Que répondez-vous à cela ?
1: Il s'agit de mensonges au service d'une propagande orchestrée par le tyran lui-même, le président Inkulume, et son serviteur, le ministre de l'Intérieur, Ileji Chifudo.
2: Voulez-vous dire que le 22 janvier, vous n'avez pas rencontré les soldats rebelles qui ont attaqué le palais présidentiel jeudi ?
1: Oui, c'est faux. Je l'affirme.
2: Mais il y a une vidéo qui circule qui vous montre en uniforme militaire aux commandes d'un groupe armé rebelle. Les preuves semblent claires.
1: Tout cela n'est qu'une machination venant d'un régime désespéré et terrifié par le changement. Je ne suis jamais allé dans un camp militaire. Je ne suis pas un militaire. Et je n'ai certainement pas d'armée privée.
2: Alors pourquoi êtes-vous en fuite, docteur Msimanga ? Ne pensez-vous pas que cela vous fait paraître coupable ? Si, comme vous le dites, vous êtes innocent, pourquoi ne pas vous présenter aux autorités ?
1: Vous habitez à Inzuna.
2: Mm-hmm.
1: Vous savez que les services de sécurité ont reçu l'ordre de tirer à vue.
2: Tout à fait.
1: Ils n'ont pas l'intention de m'arrêter ou de me juger. Dès qu'ils m'auront repéré, ils m'exécuteront.
2: Il s'agit d'allégations très graves. Avez-vous des preuves à l'appui ?
1: Le président lui-même m'a accusé d'attiser la violence et a dit publiquement que je devrais être abattu à vue.
2: Alors, que voulez-vous dire aux gens qui nous écoutent ?
1: Que j'ai toujours été un citoyen respectueux des lois et que j'ai le droit de me présenter comme candidat à tout poste de direction attribué par un processus électoral démocratique. Je n'ai jamais été impliqué dans des activités criminelles et je ne le serai jamais. Ne vous laissez pas manipuler par un groupe de personnes autoritaires et corrompues qui veulent simplement maintenir leur oppression sur le peuple. Même s'ils me tuent, la justice gagnera. La vérité éclatera.
2: Merci, docteur.
1: Je vous remercie.
2: Voilà, ce sera tout pour aujourd'hui.
0: Jeanne mit fin à l'entretien et éteignit sa caméra. Elle plia son trépied et le remit dans son sac. Elle allait devoir repasser par ces ruelles sombres, prendre un taxi, mais seulement une fois qu'elle serait à bonne distance de la maison avec la porte rouge. Elle ne devait pas compromettre la cachette de Msimanga. Jeanne ouvrit la porte et murmura une prière silencieuse pour atteindre le bout de l'allée en toute sécurité. Elle sortit dans l'obscurité et courut à toutes jambes. Le lendemain matin, Rahim était assis dans son bureau au ministère de l'Intérieur, les yeux rivés sur son ordinateur portable fourni par le gouvernement. Le ministre Chifudo se tenait derrière lui. Il regardait la vidéo de Jeanne interviewant le docteur Msimanga. La colère de Chifudo ne cessait d'enfler, tandis que Msimanga niait toute implication dans la tentative de coup d'État.
3: Cet homme, il faut admettre qu'il n'est pas aussi stupide qu'on le pensait. Et qui est cette fille qu'il interviewe ? Vous la connaissez ?
4: Non, aucune idée de qui elle est.
3: Je l'ai vue à la conférence de presse lorsque le président a annoncé ma candidature. Elle semble travailler avec Ms. Manga.
4: Ah bon ? Je ne sais pas.
3: Où sont-ils ? Vous reconnaissez ce bâtiment en arrière-plan ? Regardez, on peut l'apercevoir par la fenêtre.
4: Non, c'est trop sombre. On dirait que la nuit tombe. Ça pourrait être n'importe où. Le bâtiment n'a rien de spécial. Ce serait plus facile à identifier si on voyait au moins une partie de la rue.
3: Ah, il pourrait se terrer juste à côté de nous sans que nous le sachions.
4: En tout cas, je ne pense pas qu'il soit dans le centre-ville.
3: Pourquoi ?
4: Laissez-moi repasser un passage de la vidéo. Écoutez ça.
5: Manga, ne pensez-vous pas que cela vous fait paraître coupable ?
3: Mais je l'ai déjà entendu, il ne dit pas là où il est.
4: Écoutez bien,
5: pourquoi
4: en arrière-fond. Vous entendez le train ?
6: Vous habitez à Inzuna.
4: Là, vous entendez ?
6: Vous savez que les services...
3: Ah oui, je l'entends
6: maintenant. L'ordre de tirer
4: où est-ce que les trains traversent la ville ?
6: Ils n'ont pas l'intention de m'arrêter.
3: À l'est de la ville, c'est vrai. On le tient. Je dois passer un appel. Allô ? Passez-moi le chef de la police. Oui, bonjour. C'est le ministre de l'Intérieur. Il se cache à la périphérie de la ville, à l'est. Quelque part près de la ligne de chemin de fer. Envoyez vos hommes là-bas immédiatement. Fouillez chaque bâtiment. Il ne faut pas le laisser s'échapper. Rahim.
4: Oui, monsieur.
3: Je ne sais pas comment, mais faites en sorte que cette vidéo soit discréditée et étouffée. Il ne faut pas qu'elle fasse le buzz.
4: Oh, c'est trop tard. C'est déjà le cas, monsieur le ministre.
3: Alors faites quelque chose pour contre-attaquer. C'est pour ça que je vous paie, non ?
4: Oui, monsieur. Oh, je sais quoi faire. Je vais créer des bots pour réorienter le débat en ligne.
3: Des bots ?
4: BOTS, des robots informatiques.
3: Comment peuvent-ils influencer le narratif ?
4: Eh bien, je vais en mettre des centaines en service qui vont critiquer Insi Manga et faire votre éloge et celle du président Inkulome. Une avalanche de commentaires publiés par de faux profils.
3: Ça a l'air bien. Bon, faites vite. Assurez-vous que d'ici demain matin, personne ne croit cette vidéo ou toute parole qui sort de la bouche de ce soi-disant médecin.
4: Tout de suite, monsieur.
7: Et cela nous mène au terme de cet épisode. Jeanne est-elle rentrée à la maison en toute sécurité ? Qu'en est-il des machinations d'Inkulume et Chifudu contre le docteur Msimanga ? Leur adversaire survivra-t-il pour les défier lors de l'élection ? Découvrez-le dans les prochains épisodes. 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À bientôt. Au revoir.

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2: Bonsoir à toutes et à tous, soyez les bienvenus à l'écoute de la DW. Il est 17h en temps universel, 2h de plus dans nos studios ici en Allemagne. Et nous sommes le dimanche 27 septembre 2026. Les dernières nouvelles du monde. On commence avec ça pour découvrir cette édition du soir.
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2: Un immeuble de la télévision publique du Tigré en Éthiopie a été touché ce matin par un drone. La chaîne, qui emploie plus de 400 journalistes, a cessé ses retransmissions en plein direct. Aucun blessé n'est pour l'instant recensé. Mercredi, les autorités rebelles du Tigré, alliées à d'autres groupes armés, ont lancé une offensive dans le nord de l'Éthiopie contre les forces armées fédérales. Un précédent conflit avait opposé entre 2020 et 2022 les deux parties et avait fait plusieurs centaines de milliers de morts. À Kinshasa, en République démocratique du Congo, l'inhumation de Manassé Lomboto, militant de l'opposition, membre de la plateforme de l'opposition C64, a été suspendue. La justice a ordonné le report des obsèques dans le cadre d'une enquête en cours. Une décision qui a provoqué la colère et l'incompréhension chez les proches de Manassé Lomboto. En Centrafrique, le Bloc républicain pour la défense de la Constitution a demandé l'ouverture d'une enquête après les révélations de la société américaine Anthropic sur l'utilisation de son intelligence artificielle par un acteur russe pour produire des contenus visant notamment à discréditer les opposants. C'est une démarche criminelle parce que l'intention est de nuire, a déclaré Martin Ziegele, porte-parole du BRDC. La plateforme de l'opposition accuse le groupe paramilitaire russe Wagner de chercher à criminaliser les responsables de l'opposition pour les réduire au silence. Des hommes armés ont tué au moins 27 personnes lors de deux fusillades de masse dans les deux principales villes d'Afrique du Sud, Johannesburg et Velleda. Aucun suspect n'a été arrêté dans l'une ou l'autre affaire, a indiqué la police. Le président Cyril Ramaphosa a déclaré dimanche que les forces de sécurité avaient reçu l'instruction claire de faire baisser les niveaux de criminalité et de violence. « Nous ne pouvons pas être un pays où des gens prennent des armes et tirent sur des gens au hasard », a-t-il déclaré. Toujours en Afrique du Sud, le bilan d'une série de meurtres s'est par ailleurs encore alourdi. La police a annoncé aujourd'hui la découverte d'un nouveau cadavre dans une municipalité à l'est de Johannesburg. En tout, 11 femmes ont été retrouvées mortes dans cette zone en 10 semaines. 4 personnes sont déjà en garde à vue dans le cadre de cette affaire, mais la police n'a pour le moment établi aucun lien entre les différents meurtres. Les taux de violence faites aux femmes déclarées catastrophe nationale fin 2025 sont parmi les plus élevés au monde en Afrique du Sud, et ce en dépit des efforts proclamés du gouvernement pour en venir à bout. Jour d'élection aujourd'hui à Sao Tomé et Principe, petit état insulaire d'Afrique centrale. C'est un triple scrutin, municipal, régional et législatif. Un rendez-vous politique, s'il n'est important, du pays le plus important. Aucun incident n'a été signalé pour le moment. La future équipe dirigeante devra notamment répondre aux difficultés économiques et sociales de l'archipel, marquées par le manque d'emploi et l'exode d'une partie importante de la jeunesse. Dans le reste de l'actualité internationale, le chef de la diplomatie russe Sergueï Lavrov a accusé l'Europe de s'opposer systématiquement au projet de paix en Ukraine, contrairement selon lui à la proposition des États-Unis. L'Europe fait tout ce qui est en son pouvoir pour contrecarrer les discussions de paix souhaitées par le gouvernement Trump, a déclaré le ministre à la tribune de l'Assemblée générale des Nations unies. Dans un discours au ton véhément, Sergueï Lavrov a assuré que Moscou atteindrait ses objectifs militaires en Ukraine, peu importe les circonstances. L'Iran maintient ses conditions pour rouvrir le détroit stratégique d'Ormuz malgré le rejet par Donald Trump d'un plan en ce sens. Un plan dénoncé par Washington comme une manipulation diplomatique cynique. L'Iran avait annoncé vendredi avoir soumis une proposition aux États-Unis pour rouvrir le détroit d'Ormuz sous 7 jours à compter de son acceptation. Et puis le pape Léon XIV est à Lourdes pour le 3e jour de sa visite en France. Environ 150 000 pèlerins sont venus assister à une messe en plein air. Le souverain pontife a rappelé très fermement aujourd'hui son opposition à l'aide à mourir et exhorté les évêques français à poursuivre la lutte contre le douloureux fléau de la pédocriminalité dans l'Église. Pour la dernière journée de sa visite, Léon XIV s'envolera demain matin pour Metz, une séquence voulue plus européenne et interreligieuse.
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2: Et on se retrouve juste de l'autre côté du jingle de Demain t'appartient. C'est tout de suite.
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2: Artiste, chorégraphe, enseignante, elle fait partie des plus grandes figures de la danse contemporaine africaine. Et elle danse, encore et toujours, à 82 ans, comme elle le dit, avec un sourire dans la voix, dans les yeux, tandis que son corps longiligne se tient droit, digne et discipliné. Rencontre cette semaine avec Germaine Acconi, fondatrice de l'École des Sables, l'une des écoles de danse les plus réputées du continent et célèbre au-delà. Germaine Acconi qui est en tournée actuellement en Europe pour incarner le temps d'un spectacle, une autre grande dame du siècle passé, Joséphine Baker. Vous écoutez Demain t'appartient, c'est Constance Fischer au micro. Soyez les bienvenus. Germaine Acconi, bonjour.
5: Bonjour.
2: Comment allez-vous ?
5: Je vais bien. Je suis en Allemagne et je viens de faire la première de Joséphine à la Ruhr Triennale. Ça s'est bien passé, donc je ne peux qu'aller bien.
2: La Ruhr Triennale, donc à Duisbourg, dans l'ouest de l'Allemagne. On vous retrouve là dans votre hôtel et vous allez présenter plusieurs soirs de suite fabuleux spectacle. Vous êtes en solo et vous dansez donc une pièce en l'honneur de Joséphine Baker. Est-ce que vous pouvez nous raconter d'abord qu'est-ce qui vous a amené vers ce personnage ?
5: C'est Wonnie Savarti qui est la productrice, quand j'avais 80 ans, m'a approché, m'a demandé si je pouvais interpréter Joséphine Baker. J'étais d'abord un peu étonnée. C'est toujours un pari pour moi. Donc, j'ai commencé à lire tout ce qui concerne Joséphine Baker. Et ça m'a interpellée parce que, au moment de sa mort, quand les obsèques, quelqu'un a dit, elle est morte, mais elle est éternelle. Et bien, j'ai dit, bon, elle vivra dans la peau d'une vraie noire, d'une africaine. Donc, c'est de là qu'est partie l'idée de faire revivre Joséphine Baker.
2: Joséphine Baker, c'est quelqu'un qu'on peut sans doute qualifier d'artiste multitalent. Elle a eu une vie très très riche, elle a aussi été résistante notamment, elle s'est engagée pour ou contre le colonialisme et pour la défense des Noirs, notamment aux États-Unis. Comment vous avez fait pour choisir, quels éléments vous avez décidé de choisir et de faire ressortir de ce personnage ?
5: Moi je pensais que j'avais une double vie avec Joséphine Baker. J'avais pas, parce qu'elle a lutté contre le racisme. Elle était d'une grande générosité. Elle a adopté 12 ou 19 enfants de toute nationalité. Et c'était une résistante. Donc je me suis servi de deux cultures. Je suis née au Bénin et j'ai grandi au Sénégal. Et donc j'ai surtout parlé avec mes collaboratrices qui sont mes collaborateurs qui ont été à l'écoute et qui m'ont aidé à accoucher de cette Joséphine extraordinaire. Je me rappelle quand j'étais invitée pour la première fois à Vienne, que je l'ai rencontrée, elle m'a attirée vers elle et on a signé les autographes ensemble. Donc pour moi c'était quelque chose de merveilleux, cette femme d'une grande générosité que j'ai rencontrée quand j'avais 33 ans. Et donc maintenant je suis heureuse à 82 ans de l'interpréter et de lui rendre hommage. Nous sommes là, nous montrons qui nous sommes pour lutter contre le racisme et de montrer notre corps et dans le meilleur aspect et qu'on nous respecte. Parce que Joséphine Baker a libéré les femmes blanches. Tout ce que nous avons apporté, c'est à nous de changer le regard des autres. C'est pas les autres. Et nous faisons, à travers ce spectacle, de changer le regard des autres.
2: Germaine Acconi, une dernière question. À 82 ans, vous l'avez souligné. Qu'est-ce que vous avez encore comme projet ? Qu'est-ce qui vous tient particulièrement à cœur et que vous aimeriez encore réaliser ?
5: 82 ans.
6: Oui. Peut-être que vous avez envie de vous reposer aussi.
5: Non, moi, j'aime danser, j'aime voyager, comme Helmut, on aime beaucoup voyager. Les gens disent, ah, vous ne vous reposez pas, prendre la retraite. Mais prendre la retraite, c'est comme mettre une voiture... voilà, et ça va se rouiller. Et donc, moi, je bouge, je danse, on aime voyager, on aime voir, rencontrer des gens. Et alors là, quand même, l'école... va être va vers l'accréditation pour une licence en danse. Donc vous voyez, ces jeunes qui ont travaillé pour que il y ait, nous sommes en train de faire une ça va être une université de la danse, que c'est la première fois que ça va se faire en Afrique de l'Ouest. Donc c'est ce travail qui est en train de se monter, qui est aussi qui me tient à l'aide, parce que je trouve que ce niveau de la danse qu'on a toujours travaillé, que Helmut et moi voulaient que les danseurs gagnent leur vie à travers leur art. Donc ça c'est déjà fait, ils gagnent leur vie à travers leur art, et maintenant à un niveau plus élevé, eh ben que la danse soit reconnue à un niveau universitaire comme tous les autres métiers du monde.
6: Germaine Econi, merci beaucoup.
5: Ben, merci d'être venu, et comme ça, les gens connaissent ce que je pense, et que l'École des Sables continue toujours à vivre et à donner l'espoir aux jeunes.

0: Vous écoutez Demain t'appartient et la DW, seconde partie de ce magazine direction le Cameroun et la région du centre. À Mbankomo, les producteurs souhaitent mieux valoriser ce qu'ils produisent. Poissons, poulets, porcs ou lapins, transformer et conserver ces produits reste encore un défi de taille pour de nombreuses sociétés coopératives. Alors pour réduire les pertes et améliorer la qualité, l'Agence des normes et de la qualité, un organisme public, organise une formation à destination des producteurs et transformateurs artisanaux. Une journée consacrée à l'hygiène, aux techniques de transformation et surtout à la conservation des produits. C'est un reportage de notre correspondante sur place, Elisabeth Hassen.
1: Nous allons échanger aujourd'hui sur la transformation et la conservation.
2: Aujourd'hui, certains agriculteurs, éleveurs et artisans n'ont pas pris la route de leurs fermes ou de leurs ateliers. Ils sont dans une salle de classe, cahier ouvert, stylo en main. Pendant plus de 6 heures, les experts de la Nord leur apprennent une chose essentielle. Produire ne suffit plus. Il faut aussi savoir conserver, transformer et valoriser.
1: Donc, les différentes techniques de transformation et de conservation du poisson, particulièrement la fabrication de saucissons.
2: Poissons, poulets, porcs, lapins, les exemples sont parlants. Les participants apprennent à manipuler, conserver, conditionner et transformer leurs produits tout en préservant leur qualité. Car celle-ci est aussi un gage de compétitivité, explique Joseph Mbok, président de la Confédération nationale des sociétés coopératives du Cameroun.
3: Il n'est pas aisé pour un producteur de produire, mais ne pas pouvoir écouler son produit sur le marché. Donc il faut d'abord établir, je veux dire, une relation de confiance entre les producteurs et les consommateurs. Avec la libéralisation de la zone de la ZLECAF, la zone de libre-échange intercontinentale, nos produits ne seront pas compétitifs si nos acteurs locaux n'ont pas des outils nécessaires pour produire, surtout en respectant les normes en la matière et avoir accès à la démarche qualité. Donc il faut inviter à tous ces participants dans leurs unités de production d'adopter la démarche qualité.
2: Il ajoute qu'une production abondante peut vite devenir une perte lorsque les produits sont mal conservés ou mal conditionnés. Dans cette formation, l'hygiène occupe une place centrale. Nettoyage des équipements, manipulation des produits, conditions de conservation et respect des règles sanitaires. Le député Cabral Libi, qui participe à cet atelier en tant que producteur, exprime sa satisfaction.
4: Moi, dans mon cas, j'ai davantage appris parce que je me suis lancé notamment entre autres dans la production de poissons. Et j'ai vu ici les techniques de conservation. Je les ai apprises ici aujourd'hui avec détails, illustrations. C'est très important comment conserver les techniques de transformation de ce que je produis. Parce que moi, je suis de ceux qui pensent que produire et vendre immédiatement est criminel. La valeur ajoutée n'est que dans la transformation.
2: Pour Serge Nkenge, représentant de la Nord, l'objectif est d'installer progressivement cette culture dans les sociétés coopératives.
5: L'ambition de la Nord est de capaciter les sociétés coopératives en matière de qualité et de normalisation, de sorte que la qualité devienne un levier de compétitivité, un levier de boost de l'économie en général.
2: Pour Aminata Ndam, 23 ans, productrice de produits de beauté à base de cacao, la formation répond aussi à un autre défi, convaincre les consommateurs.
6: Quand vous avez déjà une certification, automatiquement le client sceptique se dira « mais là c'est quand même un bon produit » et vous pouvez aussi pouvoir exposer dans de grandes surfaces. Déjà avec le Made in Cameroun, on a ce frein avec les clients qui sont très sceptiques par rapport au produit et aussi avec le coût de production qui est un peu élevé.

0: Le Mans entre 3 et 5 tonnes l'an. Et nous comptons industrialiser cette production parce que la demande est très forte.
1: La production reste encore artisanale, mais face à une demande importante, Pierre-Serge Belibi et son équipe ambitionnent de l'industrialiser et d'atteindre 5 tonnes par an. Cependant, il faudra compter avec l'accès aux terres et surtout au financement pour réduire considérablement les pertes et de créer davantage de valeur localement. Pour les producteurs formés par l'Agence des normes et qualités, le véritable test commence maintenant. Retourner dans leurs fermes et leurs ateliers et transformer la théorie en pratique. Produire davantage, mais surtout produire mieux. Elisabeth Hassen à Yaoundé pour la Deutsche Welle.
2: Merci Elisabeth pour ce reportage sur l'amélioration de la qualité de la production dans la région du centre au Cameroun. Vous pourrez retrouver cette émission sur la page Demain t'appartient sur notre site internet dw.com/français. Merci pour votre écoute et bonne suite de programmes sur les ondes de la DW. Il est 17h17 en temps universel. On passe maintenant à Capsule Santé présentée par Carole Assignon. 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
3: Il faut s'assurer de pratiquer l'allaitement maternel exclusif jusqu'à 6 mois.
4: L'allaitement maternel, il s'agit de l'un des moyens les plus efficaces de garantir la santé et la survie de l'enfant. L'Organisation mondiale de la santé recommande l'allaitement durant les 6 premiers mois de la vie du bébé car le lait maternel apporte tous les nutriments nécessaires et transmet des anticorps protecteurs. Dans ce numéro de Capsule Santé, on va donc revenir sur l'importance de l'allaitement maternelle, les difficultés mais aussi les préjugés et croyances qui l'entourent. Carole Assignon au micro, vous écoutez Capsule Santé. Bonjour à toutes et à tous.
3: Personnellement, j'aime quand je tiens mon enfant dans mes bras et que cet enfant, je le nourris moi-même.
4: Hélène est mère de 2 enfants et pour elle, au-delà des bienfaits du lait maternel sur la santé de son bébé, l'allaitement est aussi un moment important pour tisser des liens avec son enfant. Elle raconte son parcours de mère allaitante, ses joies mais aussi ses difficultés.
3: C'est vrai que je tire le lait pour qu'on le lui donne quand je ne suis pas là. Mais dès que je rentre, il peut y avoir du lait, mais je préfère continuer pas lui donner le sein en même temps. Parce que pour moi, c'est en ce moment-là que l'enfant tisse un lien avec sa maman. Ce regard que l'enfant me lance quand il tète, quand il prend son lait directement au sein, ce regard-là, ça me fait du bien. Mes seins produisent beaucoup de lait. Du coup, je ne vois pas l'utilité d'aller chercher du lait artificiel pour pouvoir nourrir mon bébé. Ce deuxième enfant que j'ai, aussitôt, je lui ai donné le sein depuis l'hôpital. Il a commencé par téter en même temps. Le premier, c'était pas ça. Il a fallu que je lui tienne ça. Et avec l'aide de pédiatre, on me dit de faire ceci, de faire cela. Je souhaiterais aller à 2 ans pour ce deuxième enfant. Le premier, j'avais arrêté à 1 an et demi parce que le boulot, je devais voyager et ce qui a fait que je lui ai coupé ça avant ces 2 ans. Ce qui est difficile pour moi en termes d'allaitement, étant femme, tu vas vouloir te faire belle, t'habiller correctement, mais à cause du bébé qui allaite, tu vas dire, si je porte cette tenue, je ne peux pas donner le sein à mon enfant parce que il n'y a pas de possibilité pour avoir accès direct au sein quand le bébé veut téter. Ou bien vous êtes dans une foule par exemple et le bébé veut téter. Tu es obligé de faire sortir ton sein parce que le bébé a besoin du lait maternel. Quand ils sont bébés, chaque 2 heures, ils se réveillent et bon, pendant que toi tu dors, tu veux profiter un peu de ton sommeil. C'est en ce moment que le bébé veut téter. Tu es obligé de lui donner les seins. Et dans la journée, quand lui, il dort paisiblement la journée, mais toi, tu n'arrives pas à dormir parce que tu as des obligations.
4: En dépit des difficultés liées à l'allaitement, Hélène, comme de nombreuses autres mères dans le monde, est consciente des bienfaits du lait maternel. Mais si ces bienfaits sont aujourd'hui larges,

0: largement établie, de nombreuses familles restent encore influencées par des croyances et des pratiques transmises de génération en génération. Entre recommandations des professionnels de santé, réalité du quotidien et importance du soutien de l'entourage, notre correspondante à Ouagadougou au Burkina Faso, Alida Tapsoba, est allée à la rencontre de jeunes mères, d'un père de famille et d'une sage-femme. Son reportage.
1: Il est 12h ce matin. Rosalie poursuit sa journée de travail. Elle vend des fruits et légumes au bord d'une route animée de la ville de Ouagadougou. À quelques pas d'elle, son nouveau-né attire régulièrement son attention. Quelques jours seulement après avoir quitté la maternité, la jeune mère a repris son activité. Malgré le rythme du quotidien, elle reste fidèle aux recommandations reçues des soignants.
2: À notre sortie de la maternité, les agents de santé nous ont conseillé de ne pas laver le bébé avec de l'eau très chaude et de ne pas lui donner d'eau à boire. Ils nous ont expliqué que le lait maternel suffit à couvrir tous ses besoins. Nous avons bien compris ces conseils et nous les avons appliqués.
1: Pour Rosalie, l'allaitement ne pose aucune difficulté. Malgré les journées de travail, elle s'organise pour répondre aux besoins de son nourrisson.
2: J'ai suffisamment de lait pour nourrir mon enfant. Chaque matin, je le lave avec de l'eau tiède, je le sèche, je le poudre, je l'habille et je l'allaite. Ensuite, lorsqu'il dort, je peux vaquer à mes occupations.
1: Si les recommandations des professionnels de santé sont de mieux en mieux connues, certaines pratiques et croyances continuent pourtant de circuler dans les familles.
3: Moi, j'ai entendu parler, genre, quand tu accouches et qu'il n'y a pas de lait, on masse tes seins avec beurre de qualité et de l'eau chaude. Mais moi, je n'ai pas accepté ça.
4: Les grandes mamans, en tout cas, c'est côté tisane qu'elles aiment préparer pour le nouveau-né, en fait. Que ça leur prévient de certaines maladies aussi. Mais je trouve que bon, comme c'est une technique ancienne, la plupart ne peuvent pas s'en passer de ça, en fait.
1: Des croyances qui persistent, mais que les sages-femmes tentent de déconstruire au quotidien. Nous avons rencontré Mariam Barry, sage-femme à la maternité Wenfangé.
5: Oui.
6: Bonjour, madame.
5: Bonjour, madame.
6: Il y a certaines femmes qui pensent qu'il faut sévrer le bébé dès lors qu'il y a une nouvelle grossesse qui est là. On reçoit également des dames qui disent comme quoi, genre après les rapports sexuels, on ne peut plus allaiter le bébé. Chose qui n'est pas du tout exacte. Voilà, elles considèrent ça comme un acte sale. Il y en a également qui rejettent le premier lait. C'est ce que l'on appelle le colostrum. C'est un lait qui est vraiment très riche et bénéfique pour le bébé.
1: Au-delà des conseils médicaux, le soutien de l'entourage peut faire toute la différence. Nous sommes cette fois-ci dans la cour de la famille Ouédrago. Ici, Camille, père d'un nouveau-né, raconte les petits gestes qui permettent à sa compagne de souffler.
7: Comme je travaille tous les jours, je n'ai vraiment pas le temps de pouvoir aider ma femme avec le bébé. On fait ce qu'on peut quand je suis à la maison. J'essaie de prendre le bébé pour qu'elle puisse souffler un peu. Je pense que ce n'est pas assez, mais ça aide un peu.
1: Un soutien que les professionnels de santé jugent essentiel. Et lorsque la mère reprend le travail, l'allaitement peut se poursuivre, rappelle la sage-femme.
6: Oui, il est possible de poursuivre l'allaitement. Au service déjà, grâce aux heures d'allaitement qui durent 1h30 au Burkina Faso. Voilà, et qui s'étalent carrément sur 15 mois. Il faut s'assurer de pratiquer l'allaitement maternel exclusif jusqu'à 6 mois et continuer jusqu'aux 2 ans de l'enfant, ce malgré l'apport d'autres aliments.
1: Selon l'Organisation mondiale de la santé OMS, l'allaitement exclusif pourrait sauver chaque année plus de 820 000 enfants de moins de 5 ans dans le monde. Pourtant, seuls 48% des nourrissons de moins de 6 mois bénéficient d'un allaitement exclusivement maternel à l'échelle mondiale. Au Burkina Faso, ce taux est estimé à environ 66% d'après les données de l'UNICEF et des enquêtes nationales récentes. Alida Tapsoba à Ouagadougou pour la Deutsche Welle.
0: Si l'allaitement exclusif est bénéfique tant à la mère qu'à l'enfant, vous l'avez entendu, il y a toutefois des contraintes. Comment font les mamans qui doivent allaiter non pas un, mais deux, voire plusieurs bébés à la fois? Yvette est maman de jumelles et elle nous raconte ici son expérience.
8: Avec les jumelles, l'allaitement se passe globalement bien, même si ce n'est pas toujours facile. Elles ont dépassé leurs 6 mois et je dirais que la diversification n'a pas changé grand-chose parce que les nuits sont toujours courtes. Il faut noter qu'avec 2 bébés qui constituent 2 êtres à part entière, il faut beaucoup d'organisation, de patience, d'endurance. Et du haut de leurs 8 mois, elles ne font pas encore pleinement leur nuit, ce qui fait que je suis habituellement tendue au réveil. Toutefois, j'aime bien le fait que lorsqu'elles ne sont pas en grande forme et que d'autres aliments ne passent pas non plus, les tétés les apaisent. Et pour donc avoir plus de lait, j'essaie aussi de m'alimenter suffisamment, de m'hydrater, d'écouter mon corps, ce que je ne faisais pas forcément avant. Je m'étais projetée sur 2 ans d'allaitement comme recommandé par l'OMS, mais mon souhait maintenant, compte tenu de certaines réalités, est de poursuivre l'allaitement jusqu'à l'heure 18 mois ou davantage si les conditions le permettent. Pour moi, ça reste un investissement dans leur santé et leur développement. L'une des principales difficultés est la fatigue, surtout lorsqu'on allait des jumeaux. Les réveils nocturnes sont fréquentes, sans oublier les coups battus et à côté les exigences professionnelles. Aussi, j'ai remarqué que mon choix alimentaire influence sur l'allaitement et vice-versa. Parfois, je mange parce qu'il faut manger, parce que j'allaite. Avec les jumelles, j'ai remarqué que j'ai des douleurs lombaires. J'ai fréquemment mal au dos parce que parfois, il y a des moments où les deux ont le besoin de téter en même temps. Donc, cela nécessite des efforts au niveau de mon dos. Avec mon premier enfant et avec un seul bébé à allaiter, cela demandait déjà beaucoup d'énergie. Et avec les jumelles, tout est multiplié par 2. Les tétés, les besoins, les réveils, bref, toute l'organisation. En revanche, j'estime que cette deuxième expérience m'a apporté davantage de confiance, car je connais maintenant mieux mon corps. Je reconnais plus facilement les besoins de mes bébés et je gère plus sereinement certaines situations. Si j'ai un message à l'endroit d'autres mamans, je voudrais dire que chaque parcours d'allaitement est unique et qu'il ne faut pas se comparer aux autres ni se culpabiliser lorsque les choses ne se passent pas toujours comme prévu. L'essentiel est de se faire accompagner aux besoins et de s'informer, et ne pas hésiter d'aller auprès des professionnels de santé pour le bien de son enfant et le sien.
0: C'est sur ces conseils d'Yvette, maman de jumelles, que prend fin ce numéro de Capsule Santé. Merci pour l'écoute. Et un rappel, ce magazine est à retrouver, comme tous les autres, sur les plateformes de podcast. Au revoir.
9: Merci beaucoup Carole Assignon et à moi aussi de vous dire au revoir. L'équipe de la matinale vous retrouvera demain à 7h TU. D'ici là, passez une excellente soirée et merci pour votre écoute.